Quelle est la fonction des fonctions du programme libre? Oui, c'est ce qui est bien.